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plaisir. Madame, monsieur, bonjour. Mademoiselle aussi, je vous souhaite le bonjour. Comment allez-vous en ce mardi matin? Tout pour toi, c'était Lisa Palmyre. Lisa Palmyre avec Loane, tout simplement. Alors, comment va se passer cette matinée ensemble? Comme d'habitude, la météo, les éphémérides, l'horoscope, une histoire, un tube. Et aujourd'hui, comme nous sommes mardi, notre chronique littéraire. Oui, une nouvelle voie vient de s'ajouter chez nous. Histoire de chaque semaine vous voir recommander quelques livres sortis. Ce sont les matins plaisirs, très heureux de vous accompagner, merci de nous avoir choisis, merci à toutes les radios qui diffusent les matins plaisirs. Ça fait plaisir, hein. En tout cas, voilà. Je fais un petit jeu de mots sans en avoir l'air. Allez, bonne journée à vous toutes et tous, merci de nous avoir choisis, bon mardi.

Friseberg, qui lui nous offrait plein plein d'émotions, à l'instant même dans les matins, plaisir. 6h07, bon réveil, hein, si c'est votre cas, et si vous venez de vous réveiller. Et puis, bon petit déjeuner à celles et ceux qui le prennent actuellement, parce qu'ils sont déjà levés depuis belle lurette. Hein. Bon appétit à vous, c'est peut-être déjà la direction du travail qui vous attend. Bon courage. C'est Guillaume Grand que nous allons retrouver. Vous connaissez Guillaume Grand? Ah, bah écoutez, hein, il est là. Toi et moi, c'est le titre qu'il va vous interpréter.

0: Bah oui, c'était toi. Toi et moi, pour être exact. Voilà, voilà. Nous allons retrouver la météo. Bah oui, la météo, elle fait quand même partie de notre quotidien. Elle fait partie aussi de notre journée, hein, de voir un peu ce qui se passe dans le courant de ces journées. Apparemment, il va faire bon. Enfin, apparemment, moi je ne sais pas. Je découvre comme vous la météo. Et juste après, souvenir. Et pas n'importe quel souvenir. Hein. Ce sera un bon petit Frédéric François qui viendra vous chanter ses petites chansons. Enfin, ses petites, en tout cas, une de ses chansons que vous aimez peut-être. On ne sait jamais. Bonjour à vous qui m'écoutez, qui êtes fidèles à l'émission des Matins Plaisir chaque jour entre 6h et 8h. Merci de nous avoir choisis. Merci encore pour votre fidélité. Et n'hésitez surtout pas à m'envoyer un petit message au travers de la page Facebook des Matins Plaisir, comme le fait si bien. Et tous les jours, Eric, que je salue.
1: Voici votre bulletin météo pour ce mardi dans les Matins Plaisir. En Belgique, le soleil sera bien présent malgré quelques passages nuageux. Le temps restera sec et particulièrement doux, avec des températures qui pourront atteindre 28 à 30 degrés, localement davantage dans les régions proches de la frontière française. En France, le soleil dominera largement dans le sud, avec une chaleur encore bien présente. Les températures pourront atteindre 30 à 33 degrés dans de nombreuses régions et jusqu'à 35 ou 36 degrés dans le sud-ouest. Dans le nord, le ciel sera plus nuageux, avec quelques faibles précipitations possibles. Les températures seront plus modérées, autour de 20 à 26 degrés. Une journée donc très douce en Belgique et encore estivale sur une grande partie de la France. Voilà pour la météo de ce mardi. Je vous souhaite une excellente journée, bien au chaud sous le soleil, et surtout très belle matinée à l'écoute des Matins Plaisirs.

0: Super Temp avec Goodbye Stranger. Un petit bonjour à Florian qui vient de nous laisser un petit message au travers de la page Facebook des Matins Plaisir. Bonjour à toi Florian. Et puis bonne écoute et bon petit déjeuner si tu le prends, hein, ou alors juste un bon petit café ou autre. Hein. Bah écoutez, on prend ce qu'on veut le matin finalement. Tiens, une petite chansonnette sera tout spécialement dédicacée à notre ami Eric, juste après les éphémérides. Eric, il adore Elvis. Ah bah il va en avoir pour son argent, comme on dit. Il va pouvoir chanter, augmenter le son de sa radio, tout en écoutant un bon vieil Elvis. Ah bah tiens Eric, ça va te faire du bien, ça va te faire plaisir surtout. Allez tout de suite, les éphémérides du jour.
1: Aujourd'hui, nous fêtons les Rolands. Nous sommes à 107 jours de la fin de l'année et il reste donc un peu plus de 3 mois avant de tourner définitivement la page de 2026. Côté histoire, le 15 septembre 1635, le français Pierre Belin d'Esnambuc prend possession de la Martinique au nom du roi Louis XIII. Une date importante dans l'histoire de la présence française aux Antilles. Et du côté de la Belgique, le 15 septembre 1915, le roi Albert Ier institue la médaille de la reine Élisabeth, destinée à honorer les personnes qui soignent les blessés civils et militaires dans les hôpitaux pendant la Première Guerre mondiale. Passons maintenant aux anniversaires. Nous souhaitons notamment un très joyeux anniversaire à Camélia Jordana, née le 15 septembre 1992. La chanteuse et comédienne fête aujourd'hui ses 34 ans. Et puisque les Matins Plaisir aiment aussi faire un petit clin d'œil au monde de la chanson, impossible de ne pas citer Morten Harkett, le célèbre chanteur du groupe AA, né un 15 septembre 1959. Il fête aujourd'hui ses 67 ans. Un anniversaire sportif mérite particulièrement notre attention. Wout van Aert, l'un des grands noms du cyclisme belge, est né le 15 septembre 1994. Il fête donc aujourd'hui ses 32 ans. Et pour terminer, une pensée pour toutes celles et tous ceux qui soufflent eux aussi leur bougie aujourd'hui. Que cette nouvelle année de vie vous apporte de beaux projets, de belles rencontres et surtout beaucoup de bonheur. La pensée du jour. Chaque nouveau jour est une nouvelle occasion de faire quelque chose de beau. Et le dicton du jour. Après la pluie vient toujours le beau temps. Très belle journée à toutes et à tous et surtout, excellente matinée à l'écoute des Matins Plaisirs.

0: Ah ben j'espère que ça aurait fait plaisir à Eric. It's now or never. À l'instant, c'était Elvis Presley dans les matins plaisir. Et nous allons retrouver tout de suite l'horoscope. Bah, on peut voir un peu ce qui se passe au niveau de votre signe astral aujourd'hui, si ça va vous rendre de bonne humeur, ou peut-être aussi de mauvaise humeur. Ça dépend un petit peu. En tout cas, moi, j'ai chaque matin le sourire quand je suis avec vous. Franchement, je suis vraiment de bonne humeur. En tout cas, je me régale chaque matin de vous animer cette émission des matins plaisir, à accompagner votre petit déjeuner, à accompagner la direction de votre travail aussi, parce que c'est vrai que quelque part, on travaille ensemble, hein. Allez, l'horoscope, c'est tout de suite, c'est maintenant.
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2: Bélier, bonne forme, mais ce n'est pas une raison pour vous alimenter de façon déséquilibrée.
3: Taureau, vous avez besoin de modifier votre façon de vivre, de sortir davantage.
4: Gémeaux, votre charme fait des ravages. Vos amis vous présentent de nouvelles têtes et vous invitent à des réjouissances conviviales.
5: Cancer, si vous ne faites pas d'efforts, votre conjoint va finir par se lasser de porter seul toutes les responsabilités.
6: Lion, trop de nervosité nuit à votre équilibre psychique.
7: Faites de la relaxation ou des exercices de respiration.
8: Vierge, contentez-vous de prendre des contacts et de vous informer.
9: Récoltez un maximum d'infos que vous utiliserez le moment venu.
10: Balance, avec votre partenaire, vous vous comprenez à demi-mot.
11: Main dans la main et les yeux dans les yeux, vous roucoulez sans voir le temps passer.
12: Scorpion, vous êtes en forme. Vous rayonnez de mille feux, en pleine possession de vos atouts charmes.
13: Sagittaire, Vénus vous invite à une danse lascive et voluptueuse.
14: Vous êtes aux anges car vos désirs deviennent des réalités. Que demander de plus ?
15: Capricorne, journée houleuse en perspective.
16: Si vous le pouvez, prenez quelques jours de repos.
17: Verseau, les relations publiques sont une deuxième nature chez vous.
18: Vous savez vous adapter comme un caméléon.
19: Poisson, les célibataires ont le vent en poupe.
20: Vous avez envie de rencontrer de nouvelles têtes et d'élargir votre carnet d'adresses.
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0: crois pas qu'on se connaisse, vous et moi. Mais je suis à peu près certain qu'on a bien dû se rencontrer quelque part, sur la route, dans un pays quelconque. Vous au volant de votre voiture, et moi dans la cabine de mon semi-remorque. Oui, je suis routier, routier international. J'aime l'aventure, et j'ai roulé ma bosse aux quatre coins du monde. J'en ai passé des frontières, et bouffé des kilomètres de poussière, de boue ou de neige. À cette époque-là, je faisais la ligne sur l'autoroute de Californie. C'est là que m'est arrivée cette étrange histoire. Je venais de loin. Je conduisais depuis trop longtemps et la fatigue commençait à se faire sentir. J'hésitais à réveiller le copain qui dormait dans la couchette. Pour me tenir compagnie, j'avais branché le radiotéléphone de bord. Le mobilophone, comme on l'appelle aux États-Unis. C'est un appareil qui nous permet, à nous autres les routiers, de garder le contact et de nous entraider en cas de coup dur. Je venais à peine d'enclencher le canal 27 de la CBR, qui est notre fréquence habituelle, lorsque j'entendis, à travers la friture des ondes courtes, une petite voix lointaine qui parlait, une petite voix d'enfant qui appelait. Allô ? Allô, les routiers ? Ici Teddy. Teddy Bear. M'entendez-vous ? Ici Teddy. Répondez-moi. Je basculais l'inverseur sur émission et questionnais à mon tour. Allô ? Allô Teddy ? Ici la route. D'où appelles-tu ? Que veux-tu ? La voix du gamin répondit, un peu plus proche. Ici Teddy, j'appelle les routiers. Je t'entends Teddy, que veux-tu ? Je suis tout seul, je m'ennuie et je voudrais parler un peu avec vous. Je vous appelle avec le radiotéléphone de mon papa. Cet été, nous avons eu un très grave accident. Et je suis toujours dans mon lit. Le docteur dit que je pourrai remarcher un jour et que ce sera sûrement très long. J'habite une maison tout près de l'autoroute. Je suis souvent seul le soir, car maman est serveuse dans un motel pour nous faire vivre. J'ai perdu mon papa dans l'accident qui a détruit son camion et qui m'a cloué au lit. Il m'emmenait de temps en temps pour des petites courses. Mais maintenant, il ne vient plus jamais de routier par ici. Alors j'essaie de vous accrocher avec le radiotéléphone qui nous reste pour vous parler un petit peu quand vous passez sur l'autoroute. Je ne suis pas une fillette, mais il me sembla soudain que mes yeux se brouillaient et que j'y voyais moins bien. J'arrêtai le moteur au premier embranchement venu et je sortis ma carte. Dis-moi Teddy, où habites-tu exactement ? Le petit me situa sa maison. J'avais de l'avance sur l'horaire, je remis en marche et je sortis de l'autoroute. Bien que j'ai foncé pour arriver chez lui, je n'étais pourtant pas le premier. Bon sang ! Six énormes bahuts m'y attendaient. Six copains avaient entendu notre conversation et m'avaient devancé. D'autres arrivaient encore. Je réveillais mon coéquipier qui n'en croyait pas ses yeux. On est tous entrés. On a sorti Teddy de son petit lit et ce fut vraiment la fête. Chacun voulait le porter, l'asseoir derrière son volant, le cajoler. Le gosse rayonnait. On lui donnait un tas de bricoles qu'on avait dans nos cabines et puis il fallut bien penser à repartir. Je le remis dans son lit, après l'avoir embrassé une dernière fois. Je grimpai sur mon siège et je tirai le démarreur. J'ai vu plus d'un dur qui détournait la tête. On lui promit que chaque fois qu'on passerait sur l'autoroute, on klaxonnerait d'une certaine manière pour qu'il nous entende. On se quitta enfin. Je n'avais pas fait 3 kilomètres que le mobilophone crépitait à nouveau. C'était une autre voix, une voix émue de femme. Et elle disait... Allô, les routiers ? Ici la maman de Teddy. Merci les gars. Vous êtes de braves types. Bonne route. Et que Dieu vous protège. Je n'ai pas pu répondre un seul mot. J'ai coupé le radiotéléphone. Et alors seulement, j'ai chialé. Oui, chialé comme un vrai môme.
1: Et voilà le garçon et le routier à l'instant, rien que pour vous qui vous remémorez peut-être, vous qui êtes peut-être à la retraite, hein, votre gros bahut à l'époque lorsque vous le conduisiez, parce que vous nous écoutez aussi, hein. Tiens, petit clin d'œil aussi à nos amis les routiers. Ils nous écoutent via leur radio en FM bien entendu. Un petit bonjour à vous. Allez, c'est le moment de retrouver une histoire, un tube, et aujourd'hui c'est consacré à notre ami, hein. Je dis notre ami, oui, bon, bah, on peut le dire comme ça quand même quelque part, hein, même s'il ne nous connaît pas, quoique de là-haut, hein, il regarde peut-être tout le monde. Voici donc une histoire, un tube consacré aujourd'hui à Mike Brown.
2: Bonjour à toutes et à tous, aujourd'hui dans Une Histoire, un tube, retour sur une chanson qui a marqué toute une génération, Laisse-moi t'aimer de Mike Brandt. Nous sommes en 1970, un jeune chanteur israélien d'origine chypriote fait ses premiers pas en France, son nom Mike Brandt. Repéré par la chanteuse Sylvie Vartan lors d'un séjour à Téhéran, il est invité à tenter sa chance à Paris. Quelques mois plus tard, il enregistre Laisse-moi t'aimer, un titre qui va bouleverser sa vie. Écrite par le compositeur Jean Renard, avec des paroles de Michel Jourdan, la chanson met en valeur la voix exceptionnelle de Mike Brandt, capable de passer d'une grande douceur à une puissance impressionnante. Dès les premières diffusions à la radio, le public est conquis, le succès est fulgurant, le disque se vend à plus d'un million d'exemplaires et propulse Mike Brandt au rang de vedette internationale. Il enchaîne alors les tournées, les émissions de télévision et les succès, devenant en quelques années l'un des chanteurs les plus populaires de la chanson française. Ce qui rend Laisse-moi t'aimer si particulière, c'est son interprétation pleine d'émotions. Mike Brandt ne chantait pas seulement les paroles, il les vivait. Cette sincérité a touché des millions de personnes et explique pourquoi cette chanson continue de traverser les générations. Aujourd'hui encore, Laisse-moi t'aimer reste l'un des plus grands classiques de la chanson française. Elle est régulièrement diffusée à la radio, reprise par de nombreux artistes et demeure indissociable de la voix unique de Mike Brandt. Et maintenant, place à la musique, voici Mike Brandt avec Laisse-moi t'aimer dans Les Matins Plaisir. Excellente écoute.
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0: Rose, elle nous interprétait Multiface, c'était Ellie Bloom. À 16h40, pourquoi je dis 16h? 6h42 minutes. Oui, 6h42 pratiquement. Hein. Donc voilà, on s'apprête tout doucement pour partir au travail. Enfin, en tout cas, vous, moi je vous accompagne hein, avec la musique au rendez-vous. Ben, je vous souhaite bon courage. Vous venez peut-être de vous réveiller ou vous tout doucement vous réveillez les petits-enfants pour qu'ils puissent partir soit à la garderie ou à l'école. Hein. Ben, de toute façon, les deux sont bons. Eh bien, je vous souhaite un bon petit réveil avec les petits-enfants. Tout ça, bon réveil, et puis voilà, le petit déjeuner et tout. Tout à l'heure, nous allons retrouver, bien sûr, pas tout de suite, mais tout à l'heure, je vous préviens, on va retrouver ensemble... Voilà, je coupe, on le remettra, vous inquiétez pas, on le remettra, Dire Straits, hein, parce que voilà, j'avais mis, c'était parti tout de suite, et puis voilà, j'avais pas le temps de vous dire ce que je devais vous dire, donc je vous disais tout à l'heure, on va retrouver notre chronique littéraire, et ce sera comme ça, chaque mardi, oui, tout à fait, chaque mardi, vous allez pouvoir peut-être, qui sait, vous documenter de ce qui sort au niveau livre chaque semaine, votre petit livre de poche, parce que, il n'y a pas que les gens qui prennent la route, hein. Il y a aussi les gens qui prennent les transports en commun, les personnes qui prennent les transports en commun et qui, dans les transports en commun, prennent le temps de lire un peu jusque direction boulot. Bah oui, pratiquement en tout cas. Allez, Dire Straits, c'est maintenant.
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À l'instant, c'était Eva qui a trop dansé sur la piste. Bah, j'espère qu'il en est de même chez vous, que vous avez dansé dans votre cuisine, dans votre salon, salle à manger ce matin, histoire de vous mettre en forme avant de partir au boulot, hein. Ah bah écoutez, quand même.

0: 49 minutes, c'est le moment de retrouver notre chronique littéraire. C'est nouveau, hein. Oui, c'est une nouvelle voix que vous allez retrouver. Vous allez me dire un peu ce que vous en pensez en message, voir si ça vous convient ou s'il y a des choses à changer, on ne sait jamais, hein. Donc c'est nouveau, c'est... Bah voilà, on va découvrir ça ensemble. Allez, c'est parti.
1: Les sorties livres de la semaine. Cette semaine, dans Les Matins Plaisirs, on ouvre un nouveau chapitre, celui des nouveautés littéraires. Si vous cherchez une histoire pour vous évader, réfléchir, frissonner ou tout simplement vous laisser surprendre, voici quelques sorties à découvrir cette semaine. On commence avec « Retour à Folégandros » d'Agnès Martin-Lugan qui paraît le 16 septembre. 3 ans après avoir coupé les ponts avec sa famille, Andreas écrit à ses parents et leur donne rendez-vous sur une petite île grecque. Suzanne et Vadim vont alors devoir mettre leurs différends de côté pour retrouver leur fils. Mais derrière ce décor magnifique se cachent des secrets de famille, des blessures anciennes et surtout une question, peut-on réellement pardonner et reconstruire ce qui a été brisé ? Un roman qui mêle famille, secrets et reconstruction avec la Grèce comme décor. Autre nouveauté, « Je suis entrée dans l'eau » de Marie Pavlenko. Ce livre réunit 3 récits consacrés à des femmes confrontées à la domination et à la violence. Mais ici, il n'est pas seulement question de souffrance. Ces femmes cherchent aussi à reprendre leur vie en main. Un texte présenté comme brut, bouleversant et profondément tourné vers la reconstruction. Et si vous aimez les histoires qui font monter la tension, voici Burn de Peter Heller, également attendu le 16 septembre. 2 amis partent comme chaque année camper et chasser dans les forêts du Maine. Mais lorsqu'ils reviennent après 2 semaines sans téléphone ni connexion, le monde qu'ils connaissaient semble avoir disparu. Des villages sont incendiés, des corps sont retrouvés et personne ne sait exactement ce qui s'est passé. Une guerre civile aurait-elle éclaté ? Pris pour cible, les 2 hommes vont devoir survivre et tenter de comprendre ce qui est arrivé. Avec Burn, Peter Heller nous entraîne donc dans un roman de survie où l'amitié et la peur sont mises à rude épreuve. Et pour terminer, changement d'ambiance avec Le goût du possible de Roland Pérez qui sort le 17 septembre. À 41 ans, Louise mène une vie qui semble tranquille. Pourtant, elle garde en elle le souvenir douloureux de la mort de ses parents dans un accident. Un jour, elle décide de reprendre ses études pour réaliser un rêve qu'elle croyait abandonné, devenir pédiatre. Une décision qui va bouleverser son entourage, mais qui va aussi lui permettre de faire de nouvelles rencontres et de découvrir qu'il n'est peut-être jamais trop tard pour changer de vie. Alors cette semaine, que vous soyez amateur de secrets de famille, de récits bouleversants, de suspense ou de belles histoires humaines, les librairies ont encore de quoi remplir vos bibliothèques. Et vous, quel livre vous donnera envie de tourner la première page ? C'était votre rendez-vous avec les sorties livres de la semaine dans Les Matins Plaisirs. Bonne journée à l'écoute des Matins Plaisirs. 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
0: Philippe de Troyes. Je vous reviens juste après 7h, après les tops de 7h, pour notre dernière ligne droite de ce matin dans Les Matins Plaisirs.

Alors que nous étions sous contrôle avec Gims, bonjour Jean-Pierre, bonjour Stéphanie. Je devrais même plutôt dire le contraire, hein. Bonjour Stéphanie, bonjour Jean-Pierre. Ben voilà, nos auditeurs, nos auditrices qui viennent de nous rejoindre tout doucement, mais sûrement. Ben écoutez, après une petite nuit de sommeil bien méritée peut-être, hein. Ah, parfois on dort mieux, on dort pas bien, etc., etc. Que voulez-vous, c'est comme ça. Bon. Vous avez déjà entendu le petit jingle? Mais c'est pas grave, on va le remettre, hein. C'est ça le direct. Je vous l'ai déjà dit, on est une grande famille. Et puis, on peut se permettre pas mal de choses, malgré tout, parce que, bah voilà, on est ensemble, on est super bien ensemble, chaque matin, dans les matins plaisir, des 6h jusqu'à 8h. Je vous rappelle un petit peu le sommaire de l'émission. Tout à l'heure, on va retrouver, d'ici peu, la météo, les éphémérides, l'horoscope, une histoire, un tube consacré à Mike Bant, et puis, notre chronique littéraire pour ce mardi matin. On va un petit peu voir, hein, vous qui ne l'avez pas entendu. Eh bien, on va un peu voir ce qui, cette semaine, sort comme livre et qui pourrait peut-être vous intéresser. Les mains.

0: Oui, ils ne se sont vraiment pas foulés, hein. Et oh, à l'instant, c'était le groupe Tragédie. Nous allons retrouver la météo et juste après, Frank Sinatra avec New York, New York. Oui, ça va vous faire danser un petit peu. Tiens, je peux déjà vous dire également qu'on va retrouver tout à l'heure aussi, hein, juste après les éphémérides, on va retrouver un petit Demis Roussos avec notamment le peintre des étoiles. Ça va certainement vous rappeler des souvenirs et notamment la série hein, culte des années 70, le jeune Fabre. Qui ne connaît pas cette série? En tout cas, hein, les vieux de la vieille comme moi, ça connaît. Il y en a plein comme ça, des petites séries que... Ben, qu'on savourait à l'époque, hein, voilà, mais qu'on aime se remémorer de temps en temps.
1: Voici votre bulletin météo pour ce mardi dans les matins plaisirs. En Belgique, le soleil sera bien présent malgré quelques passages nuageux. Le temps restera sec et particulièrement doux, avec des températures qui pourront atteindre 28 à 30 degrés, localement davantage dans les régions proches de la frontière française. En France, le soleil dominera largement dans le sud, avec une chaleur encore bien présente. Les températures pourront atteindre 30 à 33 degrés dans de nombreuses régions et jusqu'à 35 ou 36 degrés dans le sud-ouest. Dans le nord, le ciel sera plus nuageux, avec quelques faibles précipitations possibles. Les températures seront plus modérées, autour de 20 à 26 degrés. Une journée donc très douce en Belgique et encore estivale sur une grande partie de la France. Voilà pour la météo de ce mardi. Je vous souhaite une excellente journée, bien au chaud sous le soleil, et surtout très belle matinée à l'écoute des Matins Plaisirs.

0: ce fameux amoureux solitaire. À l'instant, c'était Lio, début des années 80, production Marc Moulin, et puis toute une équipe derrière, hein, quant à cette chanson qui a marqué le coup des années 80. C'est au tour de les éphémérides que nous allons retrouver, mais avant toute chose, je vous avais dit qu'on allait retrouver donc juste après Demir Soussos avec le peintre des étoiles. Ça va certainement vous rappeler, je vous ai dit tout à l'heure aussi, quelques bons souvenirs avec notamment la série du jeune Fabre. Je pense que c'était au début des années 70, au début des années 70, si je ne m'abuse. Vous me rectifiez, vous me corrigez, hein, n'hésitez surtout pas, via la page Facebook des Matins Plaisirs, vous y allez, vous pouvez me corriger si nécessaire. On est là pour parler et puis aussi pour s'échanger de bons sujets via la page Facebook des Matins Plaisirs.
1: Aujourd'hui, nous fêtons les Rolands. Nous sommes à 107 jours de la fin de l'année et il reste donc un peu plus de 3 mois avant de tourner définitivement la page de 2026. Côté histoire, le 15 septembre 1635, le français Pierre Belin d'Esnambuc prend possession de la Martinique au nom du roi Louis XIII. Une date importante dans l'histoire de la présence française aux Antilles. Et du côté de la Belgique, le 15 septembre 1915, le roi Albert Ier institue la médaille de la reine Élisabeth, destinée à honorer les personnes qui soignent les blessés civils et militaires dans les hôpitaux pendant la Première Guerre mondiale. Passons maintenant aux anniversaires. Nous souhaitons notamment un très joyeux anniversaire à Camélia Jordana, née le 15 septembre 1992. La chanteuse et comédienne fête aujourd'hui ses 34 ans. Et puisque les Matins Plaisirs aiment aussi faire un petit clin d'œil au monde de la chanson, impossible de ne pas citer Morten Harket, le célèbre chanteur du groupe AA, né un 15 septembre 1959. Il fête aujourd'hui ses 67 ans. Un anniversaire sportif mérite particulièrement notre attention. Wout van Aert, l'un des grands noms du cyclisme belge, est né le 15 septembre 1994. Il fête donc aujourd'hui ses 32 ans. Et pour terminer, une pensée pour toutes celles et tous ceux qui soufflent eux aussi leurs bougies aujourd'hui. Que cette nouvelle année de vie vous apporte de beaux projets, de belles rencontres et surtout beaucoup de bonheur. La pensée du jour. Chaque nouveau jour est une nouvelle occasion de faire quelque chose de beau. Et le dicton du jour. Après la pluie vient toujours le beau temps. Très belle journée à toutes et à tous et surtout, excellente matinée à l'écoute des Matins Plaisirs.
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0: Et à l'instant, c'était le groupe Take That avec Feel My Love. Très bon matin, bonne matinée à l'écoute des Matins Plaisir. Je vous sens partir tout doucement avec votre smartphone dans les mains, les petites oreillettes prêtes et tout et tout et tout pour continuer à écouter les Matins Plaisir sur votre radio. Et puis, pourquoi pas, directement via peut-être votre vélo électrique, prendre la direction de votre travail. Oui, parce que il y en a beaucoup qui maintenant prennent le vélo électrique, la trottinette, tout ce qui est le moins cher possible, parce qu'avec ce que nous connaissons maintenant, c'est vrai que c'est pratiquement plus possible de pouvoir prendre sa voiture tous les jours. Et puis vous qui prenez les transports en commun, qui allez peut-être lire aussi pendant le trajet, je vous souhaite une bonne lecture tout à l'heure. N'oubliez pas, ne manquez pas le rendez-vous de cette nouvelle chronique consacrée à la sortie des livres de cette semaine. Et vous allez peut-être pouvoir et certainement vous régaler. On ne sait jamais. Bon, allez, c'est parti tout de suite pour l'horoscope. Je vous reviens un petit peu plus tard, comme à l'habitude, je vous le dis à chaque fois. Je vous souhaite une excellente et belle journée à l'écoute des programmes de votre radio.
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2: Bélier, bonne forme, mais ce n'est pas une raison pour vous alimenter de façon déséquilibrée.
3: Taureau, vous avez besoin de modifier votre façon de vivre, de sortir davantage.
4: Gémeaux, votre charme fait des ravages.
5: Vos amis vous présentent de nouvelles têtes et vous invitent à des réjouissances conviviales.
6: Cancer, si vous ne faites pas d'efforts, votre conjoint va finir par se lasser de porter seul toutes les responsabilités.
7: Lion, trop de nervosité nuit à votre équilibre psychique.
8: Faites de la relaxation ou des exercices de respiration.
9: Vierge, contentez-vous de prendre des contacts et de vous informer.
10: Récoltez un maximum d'infos que vous utiliserez le moment venu.
11: Balance, avec votre partenaire, vous vous comprenez à demi-mot.
12: Main dans la main et les yeux dans les yeux, vous roucoulez sans voir le temps passer.
13: Scorpion, vous êtes en forme.
14: Vous rayonnez de mille feux, en pleine possession de vos atouts charmes.
15: Sagittaire, Vénus vous invite à une danse lascive et voluptueuse.
16: Vous êtes aux anges car vos désirs deviennent des réalités. Que demander de plus ?
17: Capricorne, journée houleuse en perspective.
18: Si vous le pouvez, prenez quelques jours de repos.
19: Verseau, les relations publiques sont une deuxième nature chez vous.
20: Vous savez vous adapter comme un caméléon.
21: Poisson, les célibataires ont le vent en poupe.
22: Vous avez envie de rencontrer de nouvelles têtes et d'élargir votre carnet d'adresses.

Il vient de vous donner le titre que je ne vous répéterai pas. Trop long pour moi, mais franchement, c'était super. Hein. C'était Thomas Dutronc qui, de par cette reprise, nous a baladé en ce moment matinal dans les matins plaisirs, en jazz. C'est vrai que Thomas Dutronc fait pas mal de bonnes choses, hein, franchement. Moi, j'aime bien ce qu'il fait. Je sais pas ce que vous en pensez. Bon, c'est vrai qu'on pourrait pas toujours programmer ces titres parce que ça ne correspond pas toujours à certaines émissions, mais franchement, et puis c'est un roi de la guitare, hein, comme un moulala, il se défend très bien la guitare, Thomas Dutronc, faut le dire. Enfin voilà, on essaiera quand même, à votre demande, de réitérer ce titre à l'antenne, hein, parce que moi je l'aime bien en tout cas, voilà, et peut-être vous aussi, vous qui venez de l'entendre. Bon, c'est vrai qu'il va falloir qu'il résonne un petit peu plus dans vos oreilles pour que vous l'appréciez un petit peu plus, mais voilà, c'est déjà pas mal en tout cas de ce que l'on vient d'entendre. Et puis vous pouvez toujours donner votre avis, hein, via la page Facebook des Matins Plaisir. Tiens, en parlant de la page Facebook des Matins Plaisir, je vous rappelle toutefois que si vous êtes organisateur d'une activité quelconque, que ce soit en semaine ou en week-end, et que vous voulez en parler à l'antenne, eh bien c'est très simple, vous me contactez via la page Facebook, vous cliquez sur WhatsApp et on s'appelle et puis on en parle à l'antenne. Donc je vous attends. S'il y a rien aujourd'hui, ce sera peut-être pour demain. Les Matins Plaisir. On continue toujours avec les Matins Plaisir et en musique tout de suite.

0: Chaque jour, vous pouvez et vous allez retrouver, une histoire, un tube. Et pas n'importe quelle histoire, et pas n'importe quel tube. Puisqu'aujourd'hui, il s'agit d'un tube de Mike Brandt qui va certainement vous rappeler d'excellents souvenirs, qui va peut-être exceptionnellement vous rapprocher pour que vous puissiez faire cette petite et ce petit pas de danse ensemble. Bah oui, que voulez-vous, hein? C'était ça aussi, les années 70, c'était les bons slow de l'époque, quoique dans les années 80, il y en avait pas mal non plus, hein. Mais dans les années 70, il y avait des slow, qui tuait, comme on disait à l'époque. Allez, une histoire en tube, c'est maintenant.
1: Bonjour à toutes et à tous, aujourd'hui dans Une Histoire, un tube, retour sur une chanson qui a marqué toute une génération, Laisse-moi t'aimer de Mike Brandt. Nous sommes en 1970, un jeune chanteur israélien d'origine chypriote fait ses premiers pas en France, son nom Mike Brandt. Repéré par la chanteuse Sylvie Vartan lors d'un séjour à Téhéran, il est invité à tenter sa chance à Paris. Quelques mois plus tard, il enregistre Laisse-moi t'aimer, un titre qui va bouleverser sa vie. Écrite par le compositeur Jean Renard, avec des paroles de Michel Jourdan, la chanson met en valeur la voix exceptionnelle de Mike Brandt, capable de passer d'une grande douceur à une puissance impressionnante. Dès les premières diffusions à la radio, le public est conquis, le succès est fulgurant, le disque se vend à plus d'un million d'exemplaires et propulse Mike Brandt au rang de vedette internationale. Il enchaîne alors les tournées, les émissions de télévision et les succès, devenant en quelques années l'un des chanteurs les plus populaires de la chanson française. Ce qui rend Laisse-moi t'aimer si particulière, c'est son interprétation pleine d'émotion. Mike Brandt ne chantait pas seulement les paroles, il les vivait. Cette sincérité a touché des millions de personnes et explique pourquoi cette chanson continue de traverser les générations. Aujourd'hui encore, Laisse-moi t'aimer reste l'un des plus grands classiques de la chanson française. Elle est régulièrement diffusée à la radio, reprise par de nombreux artistes et demeure indissociable de la voix unique de Mike Brandt. Et maintenant, place à la musique, voici Mike Brandt avec Laisse-moi t'aimer dans Les Matins Plaisir. Excellente écoute.
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À l'instant, c'était Mathieu et Vernis Rouge. Louise Barros, et bah oui, c'est maintenant. C'est du belge, et bah oui, parce qu'il en faut pour tout le monde, hein, les amis. Et moi, franchement, c'est pas mal. C'est pas mal.

0: Et les matins plaisir, c'est fini pour aujourd'hui. Oui, le temps d'écouter ensemble notre chronique littéraire. Je voudrais saluer Virginie et Michel qui nous ont remis un petit bonjour à l'équipe des matins plaisir. Merci aussi à Florian, merci à Jean-Pierre, Stéphanie, Déborah, Stéphane, Eric aussi qui était des nôtres, et puis peut-être vous aussi qui était là derrière le poste, hein, derrière votre smartphone, derrière votre tablette, et qui allez peut-être envoyer un message demain. On se laisse, on se retrouve demain comme à l'habitude, dès 6h jusqu'à 8h. Je vous souhaite une excellente journée, un bon mardi. Profitez-en bien de ce beau soleil qui va illuminer votre chaumière, votre lieu de travail, enfin un peu partout, hein, qui vous mettra de bonne humeur. La chronique littéraire, c'est maintenant et c'est tout de suite dans les matins plaisir, et on se dit à demain.
1: Les sorties livres de la semaine. Cette semaine, dans Les Matins Plaisirs, on ouvre un nouveau chapitre, celui des nouveautés littéraires. Si vous cherchez une histoire pour vous évader, réfléchir, frissonner ou tout simplement vous laisser surprendre, voici quelques sorties à découvrir cette semaine. On commence avec « Retour à Folégandros » d'Agnès Martin-Lugan qui paraît le 16 septembre. 3 ans après avoir coupé les ponts avec sa famille, Andreas écrit à ses parents et leur donne rendez-vous sur une petite île grecque. Suzanne et Vadim vont alors devoir mettre leurs différends de côté pour retrouver leur fils. Mais derrière ce décor magnifique se cachent des secrets de famille, des blessures anciennes et surtout une question.

0: question, peut-on réellement pardonner et reconstruire ce qui a été brisé? Un roman qui mêle famille, secret et reconstruction avec la Grèce comme décor. Autre nouveauté, « Je suis entrée dans l'eau » de Marie Pavlenko. Ce livre réunit trois récits consacrés à des femmes confrontées à la domination et à la violence. Mais ici, il n'est pas seulement question de souffrance. Ces femmes cherchent aussi à reprendre leur vie en main. Un texte présenté comme brut, bouleversant et profondément tourné vers la reconstruction. Et si vous aimez les histoires qui font monter la tension, voici Burn de Peter Heller, également attendu le 16 septembre. Deux amis partent comme chaque année camper et chasser dans les forêts du Maine. Mais lorsqu'ils reviennent après deux semaines sans téléphone ni connexion, le monde qu'ils connaissaient semble avoir disparu. Des villages sont incendiés, des corps sont retrouvés et personne ne sait exactement ce qui s'est passé. Une guerre civile aurait-elle éclaté ? Pris pour cible, les deux hommes vont devoir survivre et tenter de comprendre ce qui est arrivé. Avec Burn, Peter Heller nous entraîne donc dans un roman de survie où l'amitié et la peur sont mises à rude épreuve. Et pour terminer, changement d'ambiance avec Le goût du possible de Roland Pérez qui sort le 17 septembre. À 41 ans, Louise mène une vie qui semble tranquille. Pourtant, elle garde en elle le souvenir douloureux de la mort de ses parents dans un accident. Un jour, elle décide de reprendre ses études pour réaliser un rêve qu'elle croyait abandonné, devenir pédiatre. Une décision qui va bouleverser son entourage, mais qui va aussi lui permettre de faire de nouvelles rencontres et de découvrir qu'il n'est peut-être jamais trop tard pour changer de vie. Alors cette semaine, que vous soyez amateur de secrets de famille, de récits bouleversants, de suspense ou de belles histoires humaines, les librairies ont encore de quoi remplir vos bibliothèques. Et vous, quel livre vous donnera envie de tourner la première page? C'était votre rendez-vous avec les sorties livres de la semaine dans Les Matins Plaisirs. Bonne journée à l'écoute des Matins Plaisirs.
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1: Le chanteur britannique Nick Kershaw sortira le titre Wouldn't It Be Good en 1984, extrait de son album Human Racing. Ce single sera l'un des plus gros succès de l'artiste. On l'écoute en version spéciale étendue.

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1: Focus sur Nick Kamen. Né le 15 avril 1962 à Harlow dans l'Essex en Angleterre, Nick Kamen est mannequin et chanteur dans la fin des années 80. On le retrouve dans le monde de la pub lorsqu'il se déshabille pour Levi's dans une laverie automatique. Il se lance ensuite dans la musique grâce notamment à Madonna qui lui cède le titre Each Time You Break My Heart en 1987 qui se classera 8ème du top 50 et obtient un disque d'argent.

En 1987, il revisite un titre sorti sous le label Motown, écrit par Evie Joe Hunter et Stevie Wonder en 1966, Loving You is Sweeter Than Ever.

Enfin, en 1990, le titre I Promise Myself sort à l'été et culmine en place numéro 11 du top 50. Celui-ci a eu surtout du succès en Autriche et en Suède.

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1: Le chanteur britannique Nick Kershaw sortira le titre « Wouldn't It Be Good » en 1984, extrait de son album « Human Racing ». Ce single sera l'un des plus gros succès de l'artiste. On l'écoute en version spéciale étendue.

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0: Focus sur le groupe Erasure. Le groupe anglais Erasure s'est formé en 1985 à Londres par Vince Clarke, ancien membre fondateur des groupes Depeche Mode et Yazoo. Vince Clarke assurera les arrangements musicaux synthé pop et Andy Bell sera au chant. Dans un premier temps, le groupe sera peu connu en France. Il faudra attendre 1986 avec le single « All Amour » pour que celui-ci commence à percer et se classe au top français. Le titre « All Amour » est extrait du premier album « Wonderland » de la formation, sorti en 1986.

L'année suivante, en 1987, sort le titre plutôt dance, Sometimes, extrait du deuxième album, The Circus. Il rencontrera un énorme succès dans son pays d'origine en se classant second du top 1.

En 1994, le single Always est extrait de leur sixième album I Say, I Say, I Say et s'est classé quatrième du top britannique. Cependant, le succès s'essoufflera au milieu des années 90.

tout de suite, un point sur les années 80. Lors du concert Live Aid, organisé le 13 juillet 1985 simultanément à Londres et Philadelphie, Phil Collins jouera sur les deux scènes en empruntant le Concorde. Il y interprétera son titre In the Air Tonight en début d'après-midi à Londres et en soirée à Philadelphie.

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1: Il est 10h à Paris, 9h à Cotonou, 8h en temps universel. Merci d'écouter RFI. Bonjour, bienvenue à suivre dans 10 minutes vos questions sur l'actualité et dans 40 minutes vos réactions sur les débuts de Romuald Ouadani à la présidence du Bénin. Après 100 jours, qu'est-ce qui a vraiment changé? Mais d'abord le journal international. Bonjour Marion Cazeneuve.
2: Bonjour Juan Gomez, bonjour à tous. L'Ukraine à la une, de nouvelles frappes cette nuit sur Kiev. Les habitants de la capitale dont le quotidien est rythmé par les alertes, les explosions, reportage à suivre. Au Mali, le journaliste Abderrahmane Keïta condamné à 2 ans de prison après des propos tenus à la télévision en juin sur la prise de la ville de Kidal. Et puis le président américain Donald Trump porte un coup à une mesure phare de son prédécesseur contre le changement climatique, une mesure qui imposait aux centrales électriques des limites d'émissions polluantes. La Russie continue de frapper les infrastructures de l'Ukraine. Une nouvelle station-service a été touchée cette nuit à Kiev. 7 personnes ont été blessées dans ces bombardements. La Russie fait mentir Donald Trump, car le président américain avait assuré hier que Moscou et Kiev s'étaient entendus pour stopper leurs frappes sur les infrastructures énergétiques. L'Ukraine vit donc toujours sous d'incessantes alertes aériennes ponctuées d'explosions. La population est interrompue dans ses activités, dans ses trajets. Reportage à Kiev de Lucas Lazou.
3: À la terrasse d'un café qui jouxte l'école, celle qui patiente la mine grave que sa fille Olena sorte de classe, le temps de décrire un quotidien angoissant rythmé par les alertes aériennes.
4: Le matin, on se réveille, on prépare les enfants et s'il n'y a pas d'alerte aérienne, on essaye de se frayer un chemin jusqu'à l'école. À cause des alertes, les transports et le métro ne fonctionnent pas. C'est le chaos sur les routes.
3: Un casse-tête d'organisation pour des parents épuisés, inquiets pour leurs enfants. Ils peuvent néanmoins compter sur le soutien des professeurs à l'image de Lyubov, toute dédiée à ses élèves.
5: Si un enfant ne vient pas à l'école, nous devons savoir s'il est avec ses parents. Pareil pour un enfant qui est en retard. On échange constamment des messages. On viendra après l'alerte, on sera là dans 10 minutes. On arrive, on est devant l'école. Voilà comment nous travaillons. Avec les parents, 24 heures sur 24, 7 jours sur 7.
3: Reconnaissant celle qui hoche la tête et enchaîne les cigarettes.
4: Plus personne n'a de véritable emploi du temps.
3: Pour tenter de fluidifier les déplacements, la municipalité de Kiev vient d'instaurer des alertes différenciées selon la gravité de la menace. Mais pour celle-ci, les journées restent suspendues aux sirènes.
4: Après les cours, on essaie tant bien que mal de rentrer chez nous. Et puis une fois à la maison, on va se coucher dans le couloir. Du matin, dans le couloir, au soir, dans le couloir, voilà comment se déroule notre journée.
3: À l'école comme à la maison, le couloir est ainsi devenu leur refuge contre les frappes russes. Lucas Lazo, Kiev, RFI.
2: Dans ce contexte, une escalade est signalée en mer Baltique selon l'armée danoise. L'un de ses hélicoptères a été visé par des fusées éclairantes tirées par un navire russe. Ça s'est passé cette nuit au large de Gedser, la ville la plus au sud du Danemark. Elle fait face à la ville allemande de Rostock. Mette Frederiksen, première ministre danoise, dénonce ce matin un tir irresponsable. La Lituanie, elle, signale que des avions de chasse de l'OTAN ont abattu un drone qui survolait son territoire. Les pays baltes font souvent état d'intrusion de drones dans leur espace aérien. Les affrontements se poursuivent dans le Golfe entre les Houthis et l'Arabie Saoudite. Les rebelles yéménites ont tué au moins 8 soldats des forces gouvernementales hier dans des frappes menées dans l'Ouest. D'autres dans le sud de l'Arabie Saoudite ont fait 13 blessés, des civils. Riyad a répliqué avec une dizaine de frappe vers des positions houthis. Au Mali, 2 ans de prison pour Abderrahmane Keïta. Le journaliste a été condamné hier par le pôle de lutte contre la cybercriminalité pour atteinte à l'unité et au crédit de l'État. Il était jugé pour des propos tenus en juin dans une émission de débat sur la prise de la ville de Kidal fin avril. L'un des avocats du journaliste envisage d'interjeter appel, Guillaume Thibault.
6: Son entourage se dit choqué à l'énoncé de sa condamnation. Le journaliste est resté stoïque d'après des témoins. Le tribunal a donc condamné Abderrahmane Keïta à 2 ans de prison ferme, sans sursis et à 1 million de francs CFA de dommages et intérêts pour délit à caractère régionaliste pouvant porter atteinte à l'unité et au crédit de l'État, ainsi que pour diffusion de fausses informations. En juin dernier, lors de l'émission de débat Le Grand Jury sur la chaîne Renouveau TV, le journaliste qui questionnait l'invité sur la gestion de Kidal, tombé aux mains des groupes armés, estimait que la cité du nord du Mali était administrée par le chef du JNIM, Iyad Agrali. Lors de l'audience de fond le 7 septembre, Abdrahmane Keïta avait rejeté ces accusations, dénoncé une cabale et rappelé qu'il n'avait aucune intention de diffuser une fausse information. Le ministère public avait estimé que le journaliste avait pris position et porté atteinte au crédit de l'État. À la sortie du tribunal ce lundi, l'un des avocats d'Abdrahmane Keïta, qui avait plaidé la relaxe de leur client, a indiqué son intention d'interjeter appel, sollicité le parquet du pôle cybercriminalité. N'a pas donné suite.
2: Au Niger, cela fait maintenant 15 jours que l'on est sans nouvelles de Moussa Kaka, notre confrère que vous avez entendu raconter l'actualité nigérienne pendant des années sur notre antenne, n'a plus été vu depuis le 31 août au soir. Il quittait alors les locaux de la radio-télévision Saraounia qu'il dirige à Niamey. Les autorités nigériennes n'ont toujours pas communiqué sur le sujet. Sur notre antenne ce matin, Reporters sans frontières parle de disparition forcée. Vous retrouvez sur notre site internet notre entretien avec Sadi Boumarong, directeur du bureau de RSF pour l'Afrique subsaharienne. Donald Trump encaisse un revers à un mois et demi des élections de mi-mandat. Le président américain avait signé un décret pour limiter le vote par correspondance. Il dénonce régulièrement cette pratique, responsable, selon lui, de sa défaite lors de la présidentielle de 2020, une défaite qu'il ne reconnaît d'ailleurs toujours pas. Ce décret, depuis, a été suspendu par plusieurs juges. Donald Trump avait alors saisi la Cour suprême qui a rejeté donc ce recours il y a quelques heures. Donald Trump qui porte un coup aux efforts de lutte contre le changement climatique, son administration vient de révoquer l'une des règles les plus strictes mises en place par Joe Biden. Elle imposait des limites d'émissions polluantes aux centrales électriques. Précision à Washington de Vincent Souriau.
7: Depuis 2 ans, les centrales thermiques se préparaient à devoir capturer 90% des gaz à effet de serre qu'elles rejetaient dans l'atmosphère. C'était l'une des mesures phares du mandat Biden qui avait haussé le ton à la fin de sa présidence. Faites-le ou vous devrez fermer vos portes. C'était à peu près le credo de la Maison-Blanche de l'époque. Mais pour rattraper ce stock de pollution, il faut des investissements très importants. Environ 800 millions de dollars afin d'installer un système perfectionné de captage et de stockage du carbone sur les cheminées de ces bâtiments. L'industrie charbonnière y a toujours vu une façon déguisée de tuer purement et simplement l'exploitation du charbon aux États-Unis. Et sans surprise, l'administration Trump vole à son secours aujourd'hui en faisant sauter cette mesure précise. Sans surprise, car les grands groupes énergétiques ont soutenu de manière très généreuse la campagne de Donald Trump et il le leur rend bien. Malgré les risques pour la santé, le président américain a désigné par décret l'an dernier le charbon comme une ressource stratégique nationale, ordonné l'augmentation de la production et débloqué 700 millions de dollars pour l'entretien et la mise à niveau des installations les plus vieillissantes. Vincent Chouriau, Washington RFI.
2: 1 milliard de personnes dans le monde vivent en partie ou totalement grâce au transfert d'argent. C'est un chiffre donné par l'ONU dans un rapport publié hier. Ces transferts des diasporas vers leur pays d'origine ont doublé en 10 ans. 729 milliards de dollars ont été envoyés l'an dernier par des travailleurs migrants pour soutenir leurs proches. Et parmi les régions les plus concernées, l'Amérique centrale, où une bonne partie de l'économie repose sur ces transferts que l'on appelle remessas. Illustration au Honduras, l'un des 5 pays les plus dépendants de cette pratique. Reportage sur place de Marie Griffon.
8: Claudia, 69 ans, attend devant un guichet Western Union, la société internationale de transfert d'argent. Elle retire 50 euros. 50 ou 100 euros quand c'est possible. Argent envoyé par sa fille migrante aux États-Unis. Cela lui permet d'acheter des produits qu'elle revend dans sa supérette.
9: De la farine, de l'huile, du savon, même si c'est pas beaucoup, je m'en contente.
8: Comme Claudia au Honduras, 3 millions de personnes dépendent de ces transferts d'argent, soit 30% de la population, des sommes qui servent à financer des traitements médicaux, des études ou à construire une maison. Abel a 28 ans, il est resté 5 ans aux États-Unis comme migrant illégal.
10: Combien j'envoyais par mois ? 2000 dollars au total. Je donnais tout, sans penser à ma vie sociale, sans avoir de copine ou quoi que ce soit. On rentrait dans notre maison, on se reposait, puis on retournait au travail et ainsi de suite, du lundi au dimanche.
8: 11 milliards de dollars envoyés cette année pour Ismaël Cepeda, économiste hondurien, c'est du jamais vu.
11: On assiste à une croissance exponentielle parce que les flux migratoires se sont considérablement intensifiés. Aujourd'hui, ce sont plus de 2 millions de Honduriens et de Honduriennes qui vivent à l'étranger, principalement aux États-Unis.
8: Mais la crainte dans les prochaines années pour le Honduras, voir cette manne financière diminuer, notamment avec les expulsions massives de migrants depuis les États-Unis. Marie Griffon, Tegucigalpa RFI.
2: Et au Honduras, les transferts d'argent représentent 30% du PIB. Ils montent à 33% au Liban et jusqu'à 58% au Tadjikistan. C'est le pays le plus dépendant. RFI 10h10 à Paris. Vous retrouvez Juan Gomez dans Appel sur l'actualité.
1: 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Merci Marion Casanova.
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13: Whitney Elizabeth Houston est née le 9 août 1963 à Newark dans le New Jersey et décédée le 11 février à Beverly Hills. Fille de John Russell Houston Jr. et Cissy Houston, choriste rhythm and blues et tante de John Warwick. Enfant, elle chante dans l'église baptiste de Newark avec le souhait de devenir choriste comme sa mère. Elle chantera son premier solo à l'âge de 11 ans, mais elle débutera sa carrière en tant que mannequin. Sa voix exceptionnelle, très endurante, sera cependant remarquée à cette époque. En 1983, elle signe un contrat avec Cliff Davis de la maison de disques Arista. Deux ans après, son premier album, du même nom que la chanteuse, Whitney Houston, fera un carton en se vendant à plus de 25 millions d'exemplaires. Il sera disque de diamant aux États-Unis. De cet album seront extraits les titres Saving All My Love, How Will I Know et Greatest Love. Le superbe titre Saving All My Love est en fait une reprise de la chanteuse Marilyn McGoo et Billy Davis Jr. en 1978. Whitney Houston la reprend et en fait un succès. La voix de la chanteuse se révèle, elle recevra un Grammy Award de la meilleure chanteuse pop ou de variété pour ce titre.

Le titre « How Will I Know », beaucoup plus rythmé, est composé par George Merrill et Shannon Rubicam. Il est en premier destiné à Janet Jackson, qui le refuse. Ce titre « Dance » se placera numéro 1 au Billboard Hot 100 américain et y restera 2 semaines consécutives. Il connaîtra un succès international en se plaçant parmi les 10 premiers des tops européens. Le clip montre la chanteuse en train de danser dans un décor de miroirs et de murs colorés.

The Greatest Love of All est une chanson écrite par Michael Masser et Linda Creed qui sera enregistrée initialement par George Benson pour le film The Greatest, retraçant la vie du boxeur Muhammad Ali.

Whitney Houston passe 2 ans en tournée pour promouvoir cet album. En juin 1987, sort son 2e album, au nom de Whitney. Il sera classé immédiatement à la première place du top américain. I Wanna Dance With Somebody en sera le premier extrait. La chanson a été écrite par Narada Michael Walden et produite par George Merrill et Shannon Rubicam du groupe Meets Girl.

La ballade Didn't We Almost Have It All sort en août 1987. Elle est écrite par Michael Masser et Will Jennings. La chanson est une allusion à sa relation de l'époque avec Randall Cunningham. Elle sera nommée pour le Grammy Award de la chanson de l'année 87.

En 1988, elle enregistre un single pour les Jeux Olympiques de Séoul intitulé One Moment in Time, qui atteindra le top 5 aux États-Unis et numéro 1 en Angleterre et en Allemagne.

Where Do Broken Hearts Go, sortie en février 1988, atteint la première place du Billboard Hot 100. Elle y restera 7 semaines consécutives. Au départ, la chanteuse ne voulait pas interpréter cette chanson, ne trouvant pas de message assez convaincant. Le clip montre Whitney Houston rompant avec un petit ami et réfléchissant à des souvenirs heureux en se posant la question « Où vont les cœurs brisés ?» À la fin du clip, le couple se réunit.

Dans les années 90, elle se tourne vers le cinéma. C'est ainsi qu'en 1992, elle fait ses premiers pas d'actrice auprès de Kevin Costner, dont elle interprète la bande originale de Bodyguard. Elle permettra au titre I Will Always Love You, qui est en fait une reprise de Dolly Parton, de se hisser à la première place des charts. Ce sera un des singles les plus vendus au monde avec 12 millions d'exemplaires.

Les années 2000 marquent un arrêt dans l'important succès que Whitney Houston avait pu connaître dans les décennies précédentes. Les problèmes de drogue, d'alcool, un mauvais mariage avec Bobby Brown prenant de plus en plus le pas sur sa carrière artistique, comme les prémices du drame qui allait bientôt frapper l'artiste. C'est ainsi que le 11 février 2012, Whitney Houston est retrouvée inanimée à l'âge de 48 ans dans la suite 434 du Beverly Hills Hilton où elle séjournait.

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1: Focus sur Alison Moyer. Geneviève Alison Jane Moyer, de son véritable nom, est née dans l'Essex en Angleterre. Elle est née d'un père français et d'une mère britannique. Alison s'est fait connaître au début des années 80, car elle était la chanteuse du groupe Yazoo, avec lequel elle rencontrera beaucoup de succès, notamment avec le titre Don't Go. Sa voix puissante ne passera pas inaperçue. Après la séparation de Yazoo, Vince Clarke fondera The Assembly, puis Erasure. Alison Moyer, elle, continuera une carrière solo. Ses albums continuent de faire un carton outre-Manche. Bien que d'origine française, elle regrette d'être relativement inconnue en France. Juste après Yazoo, elle sort son album Half en 1984, porté par le titre Invisible.

Enfin, en 2015, elle donnera un mini-concert lors d'un défilé de mode organisé à Londres. Elle y interprétera le premier tube à succès Only You sous le groupe Yazoo, accompagné d'un orchestre classique.

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1: Merci de rester à l'écoute de RFI. Il est 11h à Paris, 10h en temps universel. Le journal, c'est tout de suite avec vous, Charlotte de Rouen, bonjour.
2: Bonjour Caroline, bonjour à tous. Au Moyen-Orient, les intérêts saoudiens de plus en plus menacés face à l'avancée des rebelles houthis au Yémen et à leur contrôle du détroit de Bab el-Mandeb. Et les nouveaux alliés de l'Arabie saoudite, la Turquie et le Pakistan ne s'impliquent pas militairement pour le moment. On fait le point dès le début de cette édition. En Suède, les résultats définitifs des élections législatives ne sont pas encore connus, mais les négociations en vue de former un gouvernement ont déjà commencé. Et puis notre planète n'est pas la seule à être polluée. L'espace l'est aussi, avec des débris de fusées, de vieux satellites, ce qui augmente le risque de collision. Une réunion du Conseil de sécurité de l'ONU doit avoir lieu aujourd'hui sur le détroit de Bab el-Mandeb. Les rebelles yéménites houthis se sont emparés du contrôle de cette voie maritime qui est devenue cruciale depuis la fermeture du détroit d'Ormuz. C'est par là que passait l'essentiel des exportations de pétrole saoudien. Ce qui est devenu très difficile depuis que les houthis ont infligé ces derniers jours d'importants revers aux forces pro-gouvernementales yéménites et à leurs alliés saoudiens. Les intérêts saoudiens qui se retrouvent menacés. Pourtant, le royaume a signé le mois dernier une alliance décisive avec le Pakistan et la Turquie. Selon ce pacte, les alliés doivent se fournir assistance, mais pour l'heure, ils se sont contentés de simples déclarations à Blajounaïdi.
3: L'accord avait été présenté comme une promesse qui rappelle l'article 5 de la charte de l'OTAN. Une attaque contre l'un des membres serait considérée comme une attaque contre les trois. Mais il faut le préciser, aucun texte ressemblant à un pacte de défense finalisée n'a encore été rendue publique jusqu'à présent. Les modalités concrètes ne sont donc pas encore connues. Le chef de la diplomatie pakistanaise a précisé la semaine dernière que rien n'avait encore été évoqué au sujet d'une éventuelle intervention. Tout comme le Pakistan, la Turquie temporise. Pour Ankara, l'alliance doit instaurer une dissuasion à long terme plutôt que d'apporter une solution immédiate à chaque conflit qui se présente. Pour l'heure donc, les deux alliés de l'Arabie saoudite ne s'engagent pas dans un conflit qui pourrait, notamment pour le Pakistan, les mettre en porte-à-faux face à l'Iran. Est-ce parce que l'architecture de cette alliance est encore en cours de construction ou parce que ce premier test affiche trop nettement les intérêts divergents de ses membres? Seul l'avenir le dira.
2: Blajounaïdi, le ministre iranien des Affaires étrangères se rendra en Chine demain. Les deux hommes se sont rencontrés pour la dernière fois la semaine dernière au sommet des BRICS en Inde. Pékin participe aux efforts de médiation dans la guerre entre l'Iran et les États-Unis qui perturbe fortement l'économie mondiale. En Cisjordanie occupée, un Palestinien tué par l'armée israélienne lors d'un raid. Ça s'est passé à Albiré, près de Ramallah. Les secouristes du Croissant Rouge palestinien ont indiqué que l'homme était grièvement blessé par balle à l'abdomen et à la cuisse. L'armée israélienne n'a pas communiqué sur ce cas pour le moment. La Suède entre dans une nouvelle phase politique. Les élections législatives ont placé la gauche très largement en tête avec 3 sièges d'avance. Les résultats définitifs ne sont pas encore connus, alors tout peut encore basculer. Mais les tractations pour former un nouveau gouvernement ont déjà commencé et dans ce jeu, les équilibres pourraient rapidement changer, Ottilia Ferré.
4: Le premier ministre suédois, Ulf Kristersson, a créé la surprise au lendemain des élections en tendant une main vers le parti du centre qui est pourtant dans l'opposition. Il s'est dit ouvert à de nouvelles constellations gouvernementales.
5: Si toutes les lignes rouges restent en place, alors la Suède n'aura tout simplement pas de gouvernement. Et moi, je veux m'intéresser aux différents possibilités qui pourraient exister.
4: Le centre a justement tracé une de ses lignes rouges. Hors de question pour eux de gouverner avec l'extrême droite. Pour autant, pas question non plus de gouverner avec le parti de gauche, seulement avec les sociaux-démocrates. Là où c'est un peu compliqué, c'est qu'ils font tous partie, à l'heure actuelle, de la même alliance. Il va donc falloir jongler avec les revendications de chacun. C'est un petit peu ce que dit ce lundi Hannes Hervieu, le secrétaire du parti du centre.
6: De notre côté, nous avons dit que nous étions prêt à négocier avec les sociaux-démocrates pour mettre en place un gouvernement stable. Une chose est claire, les Suédois ne veulent pas, par exemple, d'un virage économique vers la gauche. Mais ils ne veulent pas non plus voir les démocrates de Suède entrer au gouvernement. Il est donc important que les sociaux-démocrates tiennent compte de cela dans ces négociations.
4: Les derniers bulletins de vote peuvent encore changer la donne, mais le centre semble déjà être devenu le parti pivot des négociations. La formation d'une coalition s'annonce difficile et la culture suédoise du compromis risque d'être mise à rude épreuve. Ottilia Ferré, Stockholm, RFI.
2: Ce revers pour Donald Trump aux États-Unis, la Cour suprême à majorité conservatrice a rejeté un recours de l'administration visant à permettre d'encadrer plus strictement le vote par correspondance et ce, dès les élections de mi-mandat qui auront lieu en novembre. Le président américain dénonce régulièrement cette manière de voter à laquelle il impute en grande partie sa défaite en 2020 face à Joe Biden. Au Salvador, cette première condamnation à la prison à perpétuité pour un féminicide, condamnation qui intervient après une réforme législative menée par le président Nayib Bukele. Auparavant, la prison à perpétuité était interdite par la Constitution. Nayib Bukele, élu en 2019, gouverne sous un régime d'exception dans le cadre de sa guerre contre les gangs. Plusieurs milliers de manifestants à travers le Costa Rica hier lundi pour protester contre la présidente et sa réforme de la magistrature. Laura Fernandez projette de réformer le modèle judiciaire, mais ses opposants craignent que ces changements menacent l'impartialité des juges et sapent la démocratie. La présidente de droite, en fonction depuis le mois de mai, accuse, elle, les magistrats d'inaction à l'encontre des violences liées au narcotrafic. RFI Midi 6, à Paris, le procès de 7 membres de la famille Hamidović s'ouvre ce mardi. Originaire de Bosnie, cette famille est accusée d'être à la tête d'un groupe de pickpockets et d'avoir contraint de nombreux mineurs à voler des touristes. Marius Lafont, c'est un véritable réseau criminel de vol à la tire que les juges, sur lequel les juges doivent se prononcer à partir de ce mardi.
7: Deux générations seront présentes sur le banc des prévenus, Roberto Hamidović, chef présumé du clan, mais aussi ses deux enfants et son épouse. Ils sont accusés d'avoir exploité des dizaines de jeunes filles mineures contraintes de faire des vols dans des lieux touristiques à Paris, le sociologue Olivier Perroux.
8: Certaines jeunes filles peuvent rapporter jusqu'à 20 à 25 000 euros par mois. Et donc, oui, il y a toujours effectivement un oncle, un cousin qui va prendre ces jeunes filles pour pouvoir avoir effectivement cette manne financière.
7: Le risque, c'est que le réseau Hamidović se reconstitue. Dans cette structure familiale, les lieutenants sont vite appelés à reprendre la place des chefs. Les premières victimes, d'après Olivier Perroux, ce sont bien les voleuses à la tire exploitées par le système.
8: On a mis beaucoup de temps à voir finalement que ces jeunes filles étaient victimes. C'était traité comme de la délinquance ordinaire. En fait, c'est un peu les petits soldats, mais sans ces petits soldats, les dirigeants en haut, en fait, ne peuvent plus rien faire.
7: Le sociologue rappelle que la protection idéale pour ces jeunes filles serait un placement dans un foyer de l'aide sociale à l'enfance, isolé des membres du clan Hamidović au secret, pour éviter qu'elles ne soient récupérées par le réseau dès leur sortie.
2: Précision signée Marius Roland. Nos institutions ont failli, ce sont les mots de l'ancienne maire de Paris, Anne Hidalgo, devant le Sénat ce mardi pour évoquer le scandale du périscolaire. Celle qui a dirigé la mairie de la capitale pendant 12 ans est entendue devant une commission d'enquête sur les violences sexuelles commises sur des enfants par des animateurs du périscolaire. L'espace est de plus en plus encombré, du moins l'orbite de la Terre, et ce n'est pas sans risque. L'Agence spatiale européenne alerte sur les débris qui se multiplient au-dessus de nos têtes, ce qui implique un risque accru de collision, Simon Rosé.
9: L'an dernier, on a lancé plus de 300 fusées pour plus de 4000 nouveaux satellites placés en orbite, un record alimenté principalement par le déploiement de constellations comme les Starlink de SpaceX. L'orbite s'encombre et encore, il faut y ajouter les déchets, les débris. L'ESA estime ainsi à 68 450 le nombre d'objets de plus de 10 cm en orbite, mais surtout elle évalue à 1,5 million le nombre de débris mesurant entre 1 et 10 cm et à 230 millions ceux compris entre 1 mm mètre et 1 centimètre. C'est petit certes, mais lancé à plusieurs kilomètres par seconde, c'est suffisant pour endommager un satellite en cas de collision. Quelques progrès sont pourtant enregistrés. La proportion des tâches de fusées volontairement désorbitées après leur mission est passée d'environ 10% à plus de 65% en 10 ans. Mais l'Agence spatiale européenne estime les efforts encore insuffisants pour garantir un espace durable à long terme. L'agence a donc durci ses règles. Ses engins en orbite basse doivent désormais quitter cette zone dans les 5 ans qui suivent la fin de leur mission, contre 25 ans auparavant. Objectif, éviter que les orbites les plus utilisées s'encombrent encore un peu plus.
2: C'est avec nous sur RFI, je vous laisse en compagnie d'Emmanuel Bastide. Bonjour Emmanuel.
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1: Focus sur le groupe Madness. Le groupe Madness s'est formé en 1976 dans le quartier de Camden à Londres. Le groupe est un pilier du mouvement ska et pop britannique. Il est issu de la mouvance Two Town, ce courant musical de la fin des années 70 qui mêlait ska jamaïcain, punk et pop britannique. Les membres fondateurs sont Graham McPherson au chant, Mike Barson au clavier, Chris Foreman à la guitare, Mark Bedford à la basse, Lee Thompson au saxophone, Dan Woodgate à la batterie, Carl Smith au chant et à la trompette. Le nom du groupe, Madness, vient d'un titre de Prince Buster, un chanteur jamaïcain de ska des années 60, qui fut une de leurs plus grandes influences. En 1979, leur premier single, nommé The Prince, est un hommage direct à Prince Buster. Leur premier album, One Step Beyond, en 1979, rencontre un succès foudroyant. Le titre du même nom que l'album, One Step Beyond, sera un parfait exemple de la scène ska britannique. Il s'agit d'une reprise de la partie instrumentale du titre de Prince Buster en 1964. Le morceau démarre avec un saxophone explosif, un rythme syncopé et une énergie dansante et contagieuse.
2: Hey you! Don't watch that! Watch this! This is the heavy, heavy monster sound! The nuttiest sound around! So if you're coming off the street and you're beginning to feel the heat, well, listen, Buster, you better start to move your feet to the rockin'est, rock-steady beat of madness!

Leur musique, toujours pleine d'humour, évoque souvent la vie quotidienne britannique. Les familles, les pubs, les voisins, le travail. Ils deviennent une sorte de chronique sociale légère et musicale de l'Angleterre des années Thatcher. Comme en témoigne le titre Our House, sorti en 1982, extrait de l'album The Rise and Fall.

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1: Le chanteur britannique Nick Kershaw sortira le titre « Wouldn't It Be Good » en 1984, extrait de son album « Human Racing ». Ce single sera l'un des plus gros succès de l'artiste. On l'écoute en version spéciale étendue.

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1: Focus sur Dusty Springfield. La chanteuse anglaise Dusty Springfield est née en 1939 à Londres. Elle commence sa carrière dans les années 60 et sortira son premier succès, I Only Want to Be With You, en 1963.

Grâce à ce titre, elle deviendra une des chanteuses les plus populaires au Royaume-Uni, reine de la soul. Ce titre fera un véritable carton dans son pays d'origine, ainsi qu'aux États-Unis. Il sera même repris en France par Richard Anthony. Fort de sa carrière dans les années 60 et de sa voix magnifique, le groupe Pet Shop Boys deviendra fan de la chanteuse et lui proposera de réaliser un premier titre en duo. Il s'agit du single « What Have I Done To Deserve This » sorti en 1987, issu de l'album « Actually ».

Enfin, le groupe Pet Shop Boys lui composera l'album Reputation, dont le dernier succès, In Private, sortira en 1989. Dusty Springfield aura réalisé 13 albums, elle nous quittera en 1999.

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1: Gold est un groupe originaire du Tarn, formé dans les années 60 autour de Lucien Crémades, David Boide, Bernard Mazouric et Étienne Salvador. Ils seront rejoints en 1965 par l'accordéoniste Francis Delmas. En 1967, Delmas devient en quelque sorte le chef d'orchestre du groupe et recrute Emil Vandelmer qui devient le chanteur principal. Durant 20 ans, le groupe joue dans les bals de toute la France sous le nom de Goldfingers. Ce n'est qu'au début des années 80 que le nom du groupe sera raccourci à Gold. C'est à partir de 1972 que le groupe commence à s'essayer à la composition jusqu'à connaître leur premier succès en 1984. Durant 8 ans, le groupe Gold ne quittera pas le haut du top 50. Un de leurs premiers succès à la fin de cette même année 1984 est Plus près des étoiles. Le titre est dédié aux Bad People et à la guerre du Vietnam. Le single fera partie du premier album Le Train de mes souvenirs en 1985. Plus près des étoiles se vendra à plus d'1 million d'exemplaires et sera classé second du top 50.

En décembre 1985 sort le single Capitaine Abandonné qui entre au top 50 en février 1986. Il y reste premier du classement durant un mois avec 24 semaines de présence. Ce titre est un hommage au navigateur Philippe Gentot, aux stars du sport et de l'aventure qu'ont été Arnaud de Ronet ou Philippe de Dieuleveux.

En 1986, ils partent en tournée. Le groupe se produit en France, en Suisse et en Belgique. En juin de cette même année 1986, sort un nouvel album, du même nom que le single, Ville de Lumière. Ce titre est un hommage à la ville de Beyrouth, au Liban. Il se classe immédiatement second du top 50 et restera plus de 6 mois classé. Ce sera le hit de l'été 1986.

On préambule à leur deuxième album studio, et afin de faire patienter leurs fans, leur maison de disques édite un mini-album au titre générique de Capitaine Abandonné, agrémenté de quelques titres choisis dans leur discographie passée et présente. Le 22 novembre 1986, le groupe est élu meilleure révélation de l'année par l'ensemble de la profession aux Victoires de la Musique organisées au Moulin Rouge cette année-là. En décembre 1986, Gold sort l'album Calicoba, qui paraît aussi en version anglaise, et finit sa tournée au cours de laquelle le groupe donne une centaine de concerts devant des milliers de spectateurs. Le premier extrait est le titre du même nom que l'album, Calicoba.

Le second extrait de l'album Calicoba est le titre « Laissez-nous chanter » qui paraît en janvier 1987. Les paroles traitent de la guerre et des décisions prises par les gouvernements indifférents au sort de leur peuple.

L'album Calicoba sera récompensé d'un disque d'or pour ses 100 000 exemplaires vendus en quelques semaines. Il ne cessera de progresser dans le top 20. Plus tard dans l'année, l'album sera certifié disque de platine avec 400 000 exemplaires écoulés. En 1988, le succès du groupe est toujours important. Ils sortent alors l'album nommé Bleu, peaufiné avec soin, dans lequel on retrouve le titre à succès Rio de Janvier, hommage à la ville de Rio de Janeiro.

En 1989, le groupe sort un cinquième album, un live, intitulé Le Palais des Sports, ainsi qu'un nouveau single, Diamant d'Or. Cependant, le succès d'Émile et de ses acolytes commence à s'essouffler, même s'il reste encore très populaire.

En 1990, Gold sort son premier best-of, intitulé La Compile en Or. Ce sera le sixième album de la formation. Il reprend tous ses précédents singles, agrémentés de chansons choisies dans son répertoire, accompagnés d'un nouveau titre, Hilda Rand.

Mais c'est aussi pendant cette période que la formation toulousaine connaît un tournant, car le chanteur principal Émile Van Delmer quittera le groupe à la suite d'un désaccord profond. Malgré ce départ, les quatre membres restants partent en tournée à l'île de la Réunion et à l'île Maurice. Le départ de ce chanteur talentueux sonnera un peu comme la fin du groupe dans les années 90.

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1: Le chanteur britannique Nick Kershaw sortira le titre Wouldn't It Be Good en 1984, extrait de son album Human Racing. Ce single sera l'un des plus gros succès de l'artiste. On l'écoute en version spéciale étendue.

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1: Focus sur le groupe Moody Blues. The Moody Blues est un groupe de rock britannique formé en 1964 à Birmingham. Initialement orienté vers le rhythm and blues, il a évolué pour devenir l'un des pionniers du rock progressif et symphonique, intégrant des arrangements orchestraux et des thèmes lyriques complexes. La formation était constituée à l'origine des chanteurs et guitaristes Danny Lane et Ray Thomas, de Mike Pinder au clavier, Graham Hedge à la batterie et Clint Warwick à la basse. Leur premier grand succès fut le single Go Now, sorti en 1965, qui leur a valu une reconnaissance internationale. Cependant, après quelques arrangements dans le line-up, notamment le départ de Danny Lane et de Clint Warwick, ils ont adopté une direction musicale différente. Dans les années 80, ils sortiront leur titre à succès, Your Wildest Dreams, en 1986, extrait de l'album The Other Side of Life. Il marquera une transition vers un son plus pop-rock. Les paroles racontent la nostalgie d'un amour perdu.

Le titre « I know your heart there somewhere » est en quelque sorte une suite spirituelle avec des paroles introspectives et une mélodie captivante. Les paroles explorent les thèmes du destin et de connexion.

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1: Bonjour à toutes et à tous, il est 16h en temps universel, 18h à Paris.
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1: Soyez les bienvenus dans cette nouvelle édition du journal en français facile. Nous sommes le mardi 15 septembre, voici les titres. 100 000 personnes, 100 000 hommes, femmes et enfants ont été déplacés par la guerre au Yémen en 15 jours, selon les services de l'ONU. Les combats ont repris violemment depuis le début du mois de septembre et s'étendent désormais vers l'est du pays. Viendra nous expliquer dans un instant Oriane Verdier. En République démocratique du Congo, des affrontements ont éclaté cet après-midi. Des gaz lacrymogènes ont été utilisés par la police lors de rassemblements de l'opposition. Et puis enfin en France, la disparition de Catherine Ringer, la chanteuse du célèbre groupe de rock Les Rita Mitsuko, est morte la nuit dernière. Guerre au Yémen. Pour commencer ce journal, le conflit armé continue de s'étendre sur le territoire yéménite. Après être descendu le long de la côte pour atteindre le détroit de Bab el-Mandeb, Oriane Verdier, les Houthis tentent maintenant d'avancer vers l'est face aux forces gouvernementales.
4: En effet, si l'objectif mis en avant sur la scène internationale était la prise de contrôle des stratégiques portes de la mer Rouge, les rebelles Houthis prolongent leur effort de guerre vers l'intérieur du Yémen. Les combats se concentrent particulièrement sur la région de Marib, à l'est des positions rebelles. C'est le dernier bastion du gouvernement dans le nord qui abrite les plus grands gisements de gaz et de pétrole du pays. Après 7 ans de guerre et une trêve conclue en 2022, les Houthis contrôlent déjà la capitale Sanaa et le grand port de Hodeïda. Mais depuis le début de la guerre en 2014, les rebelles convoitent la région voisine de Marib. Sa prise de contrôle permettrait d'affaiblir l'influence du gouvernement soutenu par l'Arabie Saoudite et d'acquérir donc une nouvelle source de revenus potentiels. De violents combats se déroulent également plus au sud, autour de la ville de Taïz, où les forces gouvernementales yéménites ont lancé une contre-offensive hier. Taïz est le tampon entre le nord-ouest, contrôlé par les Houthis, et le sud gouvernemental. Elle se trouve également sur la route de Moka, stratégique ville côtière au large du détroit de Bab el-Mandeb, saisie par les Houthis la semaine dernière.
1: Et dans le pays voisin, l'Arabie Saoudite, une alerte sur un risque d'attaque a été émise dans 3 régions, dont la ville sainte de La Mecque, Riyad, qui soutient les forces gouvernementales yéménites. L'explosion du port de Beyrouth, qui avait fait en août 2020 plus de 200 morts. 6 ans après, nous venons d'apprendre que la justice libanaise réclame des poursuites contre l'ancien président libanais. Un procureur demande l'inculpation de Michel Aoun. L'actualité sur le continent africain, tout d'abord cette manifestation qui a dégénéré cet après-midi à Kinshasa, puisque des heurts ont éclaté dans la capitale de la RDC. Partisans d'opposition et militants pro-gouvernement se sont affrontés lors d'un rassemblement contre un projet de modification de la Constitution. Des tensions ont également été signalées dans d'autres grandes villes de la République démocratique du Congo. Nous serons notamment à Kinshasa dans un peu plus de 2 heures dans Afrique Soir. Venons-en à présent à cette propagande russe dopée par l'intelligence artificielle. En République centrafricaine, l'entreprise américaine Anthropic révèle comment l'un de ses outils, son intelligence artificielle appelée Claude, a été utilisé pour accélérer des campagnes de propagande russe, de la communication favorable à la Russie. Carole Valade est en studio pour nous en parler. Bonjour Carole.
5: Bonjour Adrien.
1: Selon l'entreprise, un homme lié au service de renseignement russe aurait utilisé Claude pour créer et diffuser des contenus de propagande.
5: Oui, et cet homme, des chercheurs l'ont identifié. Arthur
0: Thévossian, le coordinateur en Centrafrique de Politology, une ancienne structure de Wagner, aujourd'hui reprise en main par les services secrets russes. Il a utilisé l'intelligence artificielle Claude, d'abord pour gérer son personnel, écrire des offres d'emploi, rédiger les contrats ou encore licencier les salariés. Ensuite, elle lui a servi à fabriquer des contenus de propagande et à les diffuser automatiquement via Lengosongo, la radio pro-russe de Bangui. Ils sont ensuite repris par la radio-télévision nationale pour que du contenu produit par l'État russe parvienne aux oreilles des Centrafricains, mais déguisé en programme local, selon Anthropic. Enfin, le compte a été utilisé pour rédiger des rapports destinés au directeur de la maison russe, mais aussi, et c'est plus surprenant, pour le porte-parole de la présidence centrafricaine. Plus étonnant encore, le compte d'Arthur Thévossian a servi à fabriquer des communiqués officiels de la gendarmerie, du ministère de la Défense et à mettre en place un système de surveillance des opposants politiques. Mais quand les utilisateurs ont voulu utiliser l'IA pour cibler les opposants et les faire arrêter, alors l'intelligence artificielle a refusé d'aller plus loin.
1: Merci Carole. Carole Valade dans votre journal en français facile. Une première pour le continent africain. Le Kenya accueillera en 2029 les premiers championnats du monde d'athlétisme organisés en Afrique. C'est l'heure du Kenya et de l'Afrique, jubile William Ruto, le président kényan. Et c'est à Nairobi que la compétition internationale d'athlétisme se déroulera dans 3 ans.
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1: 18h06 à Paris, dans l'actualité française, cette première peine de prison ferme dans le scandale du périscolaire. Le tribunal correctionnel de Paris a condamné aujourd'hui un animateur à 5 ans de prison, dont un en ferme, pour des agressions sexuelles commises sur 9 enfants. Journée de mobilisation aujourd'hui en France, où une cinquantaine d'associations, d'organisations appellent à un rassemblement ce soir devant le ministère de l'économie à Paris. Ces associations et organisations demandent davantage de moyens pour lutter contre les effets du réchauffement climatique après un été marqué par de fortes chaleurs. Cette mobilisation rassemble des étudiants, des enseignants, des pompiers, des médecins ou encore des infirmiers, et parmi eux le syndicat national des professionnels infirmiers. Son porte-parole, Thierry Amourou, explique que les effets du changement climatique aggravent l'état de santé de certains patients.
3: On est confronté, nous, au quotidien, à voir la dégradation de l'état de santé de nos patients chroniques liés aux conditions environnementales. Là, avec la canicule, nos patients chroniques, leur état s'est dégradé de manière importante parce qu'en fait, il y a eu d'une part un nombre de jours de canicule important et un effet répétition, et ça a entraîné une décompensation de leur état. Deuxièmement, par rapport aux établissements de santé, les hôpitaux ne sont pas du tout adaptés à ça, et nous avons nos patients qui se retrouvaient dans des chambres à 35, 40 degrés. C'est l'horreur. Donc voilà, il y a un moment où il faut être responsable et il faut agir. C'est pour ça qu'il faut une mobilisation citoyenne, quels que soient les secteurs, pour faire en sorte que nos politiciens d'aujourd'hui préparent l'avenir.
1: Des propos recueillis par Baptiste Coulon. Et puis enfin, la chanteuse française Catherine Ringer est morte. La célèbre voix du groupe Les Rita Mitsouko s'est éteinte hier soir à l'âge de 68 ans. C'est un cancer qui l'a emporté, refermant définitivement l'histoire du duo mythique du rock français qu'elle avait formé avec son compagnon Fred Chichin. En mars 2019, au micro RFI de José Marigno, au-delà de la rencontre amoureuse avec Fred Chichin, elle nous raconte comment leur disques de l'époque se sont aussi rencontrés pour créer cette musique unique.
5: Je dois dire que quand on a réuni notre discothèque, on avait en double les disques des Beatles, en double les guitares des Rolling Stones. Par contre, lui n'avait pas les disques de Uncle Tom. Et moi, ce que je n'avais pas, c'était Bowie, je n'avais pas James Brown. Et puis par contre, ce qu'on avait en commun aussi, c'est ce qu'on appelle la musique contemporaine, c'est-à-dire musique qui n'est ni de rythme, ni tonale. Donc ça peut faire des... comme ça, des choses comme ça. Brutiste que lui a beaucoup pratiqué et il avait aussi appris à enregistrer et faire de la musique avec des sons enregistrés. On résonnait de manière internationale parce qu'on écoutait de la musique de tas d'endroits tout en chantant en français ou en anglais ou en langue inventée. On se sentait libre.

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Tout de suite, un point sur les années 80. C'est le 6 mai 1985 que fut inaugurée la Géode, située dans le parc de la Villette à Paris. Cette immense boule de 36 mètres de diamètre, constituée de 6433 triangles d'acier poli, accueillera un immense cinéma en 3D. Le décor servira pour de nombreux clips des années 80, dont le fameux « Vivre ailleurs » de Jackie Quartz.

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1: Focus sur Joy Division et New Order. Le groupe Joy Division se forme en 1976 à Manchester autour de Ian Curtis au chant, Bernard Summer à la guitare et au clavier, Peter Hook à la basse et Stephen Morris à la batterie. Initialement influencé par le punk rock, le groupe développe rapidement une identité sonore singulière, une musique austère, minimaliste, portée par une basse mélodique omniprésente, des guitares glaciales et une rythmique mécanique.

Les textes de Ian Curtis, inspirés par la littérature, la philosophie et ses propres tourments intérieurs, abordent l'aliénation, la dépression, l'isolement et la difficulté des relations humaines. Sa voix grave et habitée devient l'un des éléments les plus marquants du groupe. Sorti en juin 1980, le titre Love Will Tear Us Apart de Joy Division est extrait de l'album single. Contrairement à l'atmosphère sombre et abrasive habituelle du groupe, Love Will Tear Us Apart se distingue par une mélodie presque lumineuse et accessible. La ligne de synthétiseur simple et répétitive contraste avec la gravité du propos, tandis que la basse de Peter Hook guide la structure émotionnelle du morceau.

Après la disparition de Ian Curtis, les trois membres restants décident de continuer la musique sous un nouveau nom, New Order. Ils sont rejoints par Gillian Gilbert au clavier et à la guitare. Plutôt que d'imiter Joy Division, le groupe opère une transformation radicale en intégrant des influences électroniques, dance et new wave. Ils conserveront tout de même une certaine mélancolie héritée de leur passé. Bernard Summer devient le chanteur principal. Sorti en 1983 et conçu initialement comme un morceau de club, le titre Blue Monday devient le single 12 pouces le plus vendu de tous les temps. Il incarne la transition réussie de New Order vers une musique électronique accessible, tout en conservant une froideur émotionnelle caractéristique. Blue Monday est construit autour de séquenceurs, de boîtes à rythme et de synthétiseurs, avec une structure atypique pour un single pop. Le morceau s'inspire ouvertement de la musique disco-électronique, notamment Kraftwerk et Giorgio Moroder, et rompt avec les formats rock traditionnels.

Le titre Bizarre Love Triangle sortira en 1986, extrait de l'album Brotherhood. Le morceau repose sur une rythmique électronique rapide et des lignes de synthétiseurs lumineuses. Contrairement à Blue Monday, il adopte une structure plus clairement pop, avec un refrain immédiatement identifiable. Les paroles décrivent une relation amoureuse instable, dominée par la confusion émotionnelle, la dépendance affective et l'ambiguïté des sentiments. Le narrateur oscille entre désir, frustration et incompréhension. Le contraste entre la musique euphorique et le texte tourmenté devient l'une des signatures du groupe.

Porté par une production claire et synthétique, le titre True Face, sorti en 1987, mêle rythme électronique, ligne de basse puissante et arrangements sophistiqués. Le morceau est à la fois introspectif et accessible, il est extrait de l'album Substance. Les paroles abordent la désillusion, la perte d'idéaux et la difficulté de conserver une foi, qu'elle soit religieuse, émotionnelle ou morale. Le ton est plus narratif et personnel que sur les précédents singles.

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1: Le chanteur, compositeur, producteur et multi-instrumentiste Prince est né en 1958 à Minneapolis aux États-Unis. Son père était pianiste dans un groupe de jazz, sa mère était chanteuse, tous deux d'ascendance afro-américaine. Le chanteur Prince doit son nom au trio de jazz dont son père était membre, le Prince Rogers Trio. Il sera initié à la musique dès son plus jeune âge et composera son premier titre nommé Funk Machine à 7 ans. Au divorce de ses parents, Prince vivra chez sa tante et habitera également dans la cave d'un ami, André Anderson, qui deviendra son bassiste. C'est en 1973 qu'il créera son premier groupe, Grand Central. Il y jouera de la guitare et des claviers. Après avoir travaillé sur des maquettes publicitaires, en y jouant pratiquement tous les instruments, il ira tenter sa chance à New York, puis à Minneapolis. Il signera un contrat chez Warner Bros. Et en 1978, sortira son premier album, For You. Son premier single à succès en est issu. Il s'agit du titre Rhythm and Blues, I Wanna Be Your Lover, sorti en août de la même année 1979.

Dans son troisième album, le style passera à la pop et à la new wave en vogue à cette période. L'album se nommera Dirty Mind et sortira en 1980. Le thème principal est le sexe, il y parle même d'inceste. Son quatrième album, Controversy, sortira en 1981 et se vendra à 500 000 exemplaires. En 1982, sort son album 1999 qui se vendra à 1 million d'exemplaires. Il sera porté par le titre du même nom que l'album, 1999.

1983, Prince créera son groupe The Revelation et développera un film autobiographique nommé Purple Rain. Il sortira dans les salles en 1984. La bande-son donnera naissance à l'album Purple Rain qui deviendra un succès planétaire.

Le second extrait de l'album Purple Rain est le titre When Doves Cry, qui serait inspiré de sa relation amoureuse avec Suzanne Muncy, membre d'un groupe des années 80 nommé Vanity Six.

0: titre Let's Go Crazy sort en juillet 1984 et sera le troisième extrait de l'album Purple Rain. Il atteindra la première place du top 100 Billboard américain et sera certifié disque d'or par la RIAA en novembre 1984.
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En plus de ses albums, Prince écrira des titres prestigieux pour d'autres artistes et groupes renommés des années 80. C'est le cas du titre « I Feel For You » de Chaka Khan et « Manic Monday » qu'il offrira à la chanteuse Susanna Hoffs des Band Girls. En 1986, il sort l'album « Parade » dont est extrait le titre « Kiss ». Il sera certifié disque de platine aux États-Unis.

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1: En 1989, Tim Burton lui demande d'écrire la bande originale de son film Batman. L'album sera enregistré en 6 semaines. Le titre The Arms of Orion en est extrait et sera interprété en duo avec la chanteuse Sheena Easton.

Prince partira alors en tournée. Celle-ci est nommée le Nude Tour. Elle rencontrera un énorme succès, mais sera très coûteuse. En 1990, il signera le titre Nothing Compares to You de la chanteuse Sinead O'Connor. En 1991, sort son album à succès Diamonds and Pearls qui se vendra à plus de 6 millions d'exemplaires. Dans celui-ci, il sera accompagné de son nouveau groupe, The New Power Generation. Le titre Cream sort en septembre 1991 et est un extrait de cet album.

Le troisième extrait de l'album Diamonds and Pearls est le titre Money Don't Matter Tonight, qui sort en mars 1992. Les paroles traitent de l'argent, la pauvreté et de la cupidité.

Kiss part en tournée au Japon en avril 1992, c'est le Diamonds and Pearls Tour. La même année paraît son album Love Symbol. En 1996 sort un triple album nommé Emancipation. Toutefois, la vingtaine d'albums réalisés durant les années 2000 remporteront moins de succès que ceux des années 80-90. En 2004, l'album Musicology sort et sera double disque de platine. Le titre Call My Name

Après avoir sorti plus de 40 albums, c'est en 2016 que tout s'arrête. Prince est retrouvé mort dans un ascenseur de sa résidence de Paisley Park à Chanhassen dans le Minnesota. Ainsi s'achève cette émission consacrée à Prince.

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1: Le chanteur britannique Nick Kershaw sortira le titre « Wouldn't It Be Good » en 1984, extrait de son album « Human Racing ». Ce single sera l'un des plus gros succès de l'artiste. On l'écoute en version spéciale étendue.

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2: On a tous une chanson de Souchon.